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Était-ce sur un archipel?

0: relatórios parlamentares sobre as propostas legislativas da Comissão Europeia. Assim, os textos são geralmente debatidos pela primeira vez em sessão plenária. O tempo de uso da palavra, que é muito curto, depende do número de deputados que pedirem para intervir. Ao contrário das votações, que costumam ser breves, os debates podem durar horas se muitos deputados quiserem usar da palavra. Regra geral, os deputados intervêm na sua língua materna. É aqui que entram os intérpretes, assegurando a tradução simultânea para as outras línguas oficiais da União Europeia. Depois dos debates, é a altura das votações. Retomando o exemplo dado, durante a votação de um relatório parlamentar, os deputados podem modificar o texto apresentando alterações se pretenderem suprimir, reformular, substituir ou enriquecer o conteúdo. Os deputados começam por votar cada proposta de alteração individualmente antes de votarem o texto alterado no seu conjunto. O ritmo é bastante acelerado. Por vezes são votadas centenas de alterações, umas a seguir às outras. Ao contrário do que normalmente se pensa, os deputados votam na maior parte dos casos por braços erguidos. As maiorias são registadas por quem preside a sessão. Como se pode imaginar, é fundamental não cometer erros. Por isso, em caso de dúvida, quem preside a sessão solicita uma votação eletrónica para obter resultados mais precisos. Em sessão plenária, o Parlamento Europeu delibera frequentemente por maioria absoluta, ou seja, por mais de metade dos votos expressos. Para que o resultado da votação seja válido, é necessário alcançar o quórum, ou seja, pelo menos um terço dos deputados tem de estar presente. Se quem preside a sessão verificar que não é o caso, a votação é adiada para a sessão seguinte. Uma vez votado o texto, os deputados podem intervir para explicar o seu voto ou o do seu grupo. A Comissão Europeia pode igualmente comentar o resultado da votação e partilhar as suas conclusões. Naturalmente, há muito mais a acontecer na sessão plenária. Seria impossível resumir tudo num único podcast. Por exemplo, é também na sessão plenária que se adota o calendário anual dos trabalhos do Parlamento. Este calendário indica, nomeadamente, as semanas em que as comissões parlamentares e os grupos políticos se reúnem. A boa notícia é que os debates são sempre transmitidos em direto no sítio web oficial do Parlamento Europeu. Além disso, o Parlamento continua aberto aos visitantes durante as sessões plenárias. Os mais curiosos podem até sentar-se nas galerias do hemiciclo durante algum tempo para acompanhar os trabalhos parlamentares. É uma boa forma de aprender um pouco mais sobre o desenrolar das sessões e de sentir plenamente a democracia em ação. Esta transmissão foi-lhe apresentada pelo Parlamento Europeu. 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
1: Presque un tiers de la surface terrestre est couverte de forêts qui abritent la majeure partie de la biodiversité terrestre, dont 80% des amphibiens, 75% des oiseaux et 68% des mammifères. Ce n'est d'ailleurs pas pour rien qu'on les appelle parfois les poumons de la Terre. En effet, nos forêts sont des puits à dioxyde de carbone. Elles jouent un rôle essentiel dans l'atténuation du changement climatique. 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Cet épisode est consacré aux solutions et aux initiatives de l'Union en ce qui concerne la lutte contre la déforestation et la dégradation des forêts. Comme vous le savez, la situation climatique est grave et nos forêts sont en danger. Dans son dernier rapport sur la situation des forêts du monde, l'Organisation des Nations Unies pour l'Alimentation et l'Agriculture, la FAO, indiquait qu'en 2020, les forêts renfermaient 662 milliards de tonnes de carbone. Les données de la FAO montrent qu'au cours des trois dernières décennies, 178 millions d'hectares de forêts ont disparu de la surface de la Terre. Cela représente environ trois fois la superficie de la France. La déforestation est un problème de taille, en particulier dans les régions tropicales et subtropicales, notamment dans les trois grands bassins forestiers de l'Amazonie, du Congo et de l'Asie du Sud-Est. Quelles sont les principales causes de la déforestation? La déforestation est avant tout le résultat de l'expansion des terres agricoles qui servent à la production de certaines denrées comme le soja, la viande de bœuf et l'huile de palme. Ces trois produits sont à l'origine de 80% de la déforestation dans les régions tropicales du monde entier. Malheureusement, par l'intermédiaire du commerce international, leur consommation en Europe participe grandement à ce phénomène. Au travers de plusieurs accords et initiatives internationaux, l'Union s'est engagée à protéger les forêts du monde. En effet, plusieurs textes européens concernent directement ou indirectement la déforestation et la dégradation des forêts. Ces dernières années, les institutions européennes ont mis en œuvre plusieurs actions visant à réduire et à lutter contre la déforestation. En octobre 2020, le Parlement a demandé à la Commission européenne de proposer des lois visant à endiguer la déforestation mondiale liée à la consommation européenne. L'année suivante, la Commission a présenté une proposition de loi visant à lutter contre la déforestation et la dégradation des forêts liées à la consommation européenne. Cette loi vise à lutter contre la production de certaines denrées agricoles et de leurs produits dérivés. Elle permettrait de réduire la part des émissions de gaz à effet de serre de l'Union et de réduire son rôle dans la perte de biodiversité à l'échelle mondiale. Le Conseil a créé un groupe de travail temporaire chargé de la question de la déforestation, dont les membres sont des experts issus des différents domaines concernés. En 2022, lors de la session de juin du Conseil Environnement, le Conseil a adopté une orientation générale à cette proposition de loi. Il a choisi d'aller plus loin que la proposition de loi élaborée par la Commission. Le Conseil a allongé la liste des produits dérivés, de sorte à y inclure le charbon, le bois légèrement transformé, la fibre de bois et la farine de bois, des outils, des articles de table et de cuisine, des ornements et autres ouvrages en bois, y compris les cercueils. L'une des principales propositions du Conseil consistait à redéfinir l'expression « dégradation des forêts ». La dégradation des forêts correspond depuis au changement structurel du couvert forestier prenant la forme d'une conversion des forêts primaires en forêts de plantation ou en d'autres surfaces boisées. Cette définition pourra bien sûr être modifiée à l'avenir, mais elle fait actuellement office de base commune pour tous les acteurs concernés. Au Parlement européen, la Commission de l'Environnement, de la Santé publique et de la Sécurité alimentaire qui est chargée du dossier a adopté son rapport en juillet 2022. Ce rapport visait également à modifier la proposition de loi élaborée par la Commission européenne afin de fixer des objectifs plus ambitieux, en particulier en élargissant son champ d'action, en renforçant la protection des droits de l'homme, notamment pour les communautés autochtones et locales, et en mettant en place des contrôles et des sanctions plus strictes. De plus, le Parlement souhaite que des objectifs contraignants permettent de protéger et de restaurer les écosystèmes forestiers, en particulier ceux des forêts primaires. Les députés ont adopté le rapport au cours de la session plénière de septembre 2022. À cette occasion, le député luxembourgeois Christopher Hansen a déclaré: nous sommes en partie responsables de la déforestation dans le monde, mais grâce à cette loi, nous attirons l'attention d'autres grands acteurs économiques qui pourraient ensuite suivre notre exemple. Ainsi, grâce à elle, nous pouvons faire office de modèle et encourager les autres à nous emboîter le pas. Maintenant que le rapport a été adopté en plénière, il officialise la position du Parlement sur le sujet pour les négociations avec le Conseil. Que va changer cette loi ? Le nouveau règlement concerne 6 marchandises que nous connaissons tous. La viande de bœuf, le cacao, le café, l'huile de palme, le soja et le bois. Ces marchandises sont qualifiées de produits de base. Toutefois, le rapport va plus loin et mentionne également des marchandises dont la production implique ces produits de base, que ce soit dans la composition, la nutrition ou la fabrication de la marchandise. On peut par exemple citer le cuir, le chocolat et l'ameublement. Pour conclure, si l'on veut venir à bout de la déforestation de masse et préserver nos forêts, il ne suffit pas de replanter des arbres. Il nous faut entièrement revoir notre consommation. C'est un défi de taille, mais le Parlement est prêt à prendre les choses en main dès aujourd'hui. Cette émission vous a été présentée par le Parlement européen. 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

0: qualité de l'air et la santé publique. Il incite les villes européennes à mettre en place de nouvelles politiques de transport durable et encourage la population à essayer d'autres solutions que la voiture. La semaine de la mobilité montre les bénéfices d'une mobilité plus durable, mais encourage également les citoyens à s'engager davantage au niveau local. Pendant 7 jours, les villes participantes organisent un éventail d'activités, comme des randonnées à vélo, des journées sans voiture et des ateliers sur la planification urbaine et les avantages des transports en commun. C'est une semaine d'innovation et d'efforts communs pour rendre l'espace urbain plus agréable à vivre. Ces 20 dernières années, la Semaine européenne de la mobilité n'a cessé de prendre de l'ampleur. Elle se déroule désormais chaque automne dans plus de 3000 villes européennes de toutes tailles.
1: Le plus grand aboutissement de la Semaine européenne de la mobilité, c'est la mise en place de mesures permanentes pour une meilleure mobilité urbaine. En 2023, par exemple, de nombreuses villes ont définitivement adopté des solutions de mobilité électrique et des technologies de transport intelligentes. Prenons l'exemple de Ljubljana. La capitale de la Slovénie est une pionnière en matière de mobilité urbaine durable. La ville participe depuis des années à la Semaine européenne de la mobilité, ce qui a entraîné d'importants changements dans ses espaces urbains. Elle a étendu ses zones piétonnes, amélioré son réseau de transport en commun et encouragé la population à se déplacer plus souvent à vélo. Ces efforts ont été récompensés puisque la ville a remporté le prix de la capitale verte de l'Europe en 2016. Les changements mis en place ont eu des effets bénéfiques sur la qualité de l'air et sur la qualité de vie des habitants.
0: En mai 2023, le Parlement européen a adopté une résolution sur le nouveau cadre de l'Union pour la mobilité urbaine. Dans le texte, il souligne que des réseaux de transport urbain durables, efficaces et accessibles permettraient d'améliorer le bien-être général des citoyens européens. Les députés ont aussi insisté sur le fait que la mobilité urbaine doit être intelligente, accessible, abordable, compétitive, durable et diversifiée, pour répondre aux objectifs de l'Union européenne sur le plan économique, environnemental, numérique et sanitaire. Pour y parvenir, il faut développer les transports en commun, la mobilité active comme la marche et le vélo, et les solutions de micro-mobilité comme les trottinettes électriques.
1: Malgré les nombreuses avancées en matière de mobilité urbaine, il reste encore beaucoup à faire. Les embouteillages, la pollution de l'air et le manque d'investissement dans les infrastructures restent d'importants problèmes à résoudre. Il est nécessaire que les responsables politiques collaborent de manière permanente avec les villes et leurs habitants pour apporter les changements nécessaires et répondre aux besoins urgents d'assainissement de l'environnement urbain.
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